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0: Avec Amir, à l'imparfaite.
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0: Nous sommes le samedi 30 mai, hein. Merci de vous réveiller avec nous, il est 6h, je vous prépare tout de suite à Taylor Swift, ce sera après le premier point sur l'actu.
1: Bonjour à tous, à la une ce matin, nouveau rebondissement autour de Patrick Bruel, visé par une dizaine de plaintes pour viol et agression sexuelle. Le chanteur renonce à ses dates de l'été. Annonce hier soir de sa société de production qui dit ne pas souhaiter exposer les organisateurs ou le public à un climat de tension. Cela concerne tous ses concerts lors des festivals de l'été jusqu'en septembre, mais aussi ce prévu mi-juin au Cirque d'hiver qui était censé lancer sa tournée. Les dates prévues en octobre et en novembre sont pour le moment maintenues. Un enseignant de maternelle mis en examen pour 4 agressions sexuelles en Bretagne. Plusieurs plaintes ont été déposées en novembre dernier par des parents d'enfants de 4 ans dans une école de Dinard en Ille-et-Vilaine. L'instituteur qui nie les faits a été placé sous contrôle judiciaire. La vague de chaleur précoce qui s'abat depuis une semaine sur la France touche bientôt à sa fin. L'épisode doit se terminer demain selon Météo France. 10 départements sont maintenus en alerte orange pour ce samedi, notamment dans l'Ouest ainsi qu'à Paris. Plus de la moitié de la France a enregistré au moins un record mensuel de chaleur ces derniers jours avec des températures de 10 à 15 degrés au-dessus des normales de saison. Dans l'actualité également à l'étranger, Donald Trump ne signera un accord avec l'Iran que si ses lignes rouges sont satisfaites. C'est ce qu'a fait savoir la Maison-Blanche à l'issue d'une réunion présentée comme décisive hier par le président américain et qui n'a débouché pour l'instant sur aucune annonce. Il avait affirmé un peu plus tôt qu'il était sur le point de prendre une décision finale sur un possible accord avec Téhéran. On passe au foot, Nice arrache son maintien dans l'élite. Les Aiglons ont battu Saint-Etienne 4-1 hier soir lors du barrage retour Ligue 1 Ligue 2. En foot féminin, l'OL Lyon a écrasé le Paris FC 4-0. En finale, les Lyonnaises sont sacrées championnes de France pour la 19e fois. Et puis les joueurs du PSG, eux, visent une deuxième étoile sur leur maillot. La finale de la Ligue des Champions contre Arsenal, c'est ce soir à Budapest. Le coup d'envoi de la rencontre sera donné à 18h. Voilà pour l'essentiel. Excellente matinée à tous.
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0: Le fameux énorme tube de Christophe Willem, un double jeu sur Évasion partout sur la région.
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0: C'est le grand réveil du week-end pour démarrer ensemble le dernier week-end du mois de mai. Ravi de vous retrouver et de vous accompagner jusqu'à 10h. Nous sommes le samedi 30 mai, 150e jour de l'année. Vous pouvez embrasser Ferdinand, hein. C'est sa fête. Et puis on souhaite un joyeux anniversaire à vous qui êtes né à 30 mai. Vous êtes né comme l'actrice Cécile Auclair, elle a 61 ans. On la voyait dans Les filles d'à côté, Cécile Auclair. Il y a également l'animateur Olivier Delacroix qui fête ses 62 ans, la journaliste Élise Lucet, 63 ans, et l'acteur Louis Régaud qui fête ses 83 ans. Dans quelques minutes, on ira regarder du côté de la météo, fait chaud encore. Hein. Et mais là, il y a Joe.

0: soleil. Bon début de week-end avec The Kid Laroi et Justin Bieber hein, sur Évasion partout sur la région. On repart très vite avec David Guetta.
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0: Pour démarrer ce dernier week-end du mois de mai, hein, c'est bien une impression de beau temps chaud qui s'impose malgré un ciel un peu plus voilé aujourd'hui. Les températures restent élevées, elles évoluent ce matin entre 26 et 28 degrés et encore entre 28 et 32 degrés cet après-midi.
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démarre la journée ensemble avec Diziz et Théodora. C'était Mélodrama sur Évasion. Dans quelques minutes, premier rendez-vous avec votre horoscope. Tout de suite, au rayon nouveauté, voici le dernier Maroon 5 en concert le 27 juin au château de Chambord. Bon réveil.

0: matin, hein, ça fait mal sur Évasion et on repartira avec Jason Derulo après l'horoscope.
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0: Les béliers, aujourd'hui l'essentiel c'est de sortir d'un quotidien parfois pesant et stressant. Taureau, ce samedi votre droiture morale sera mise à l'épreuve, hein. Restez fidèle à vos principes. Gémeaux, aujourd'hui vous serez bien inspiré de prendre soin de vous et de vous accorder le temps de respirer. Cancer, en écoutant vos coups de cœur, vous pourriez découvrir beaucoup de choses ce samedi. Lion, votre façon d'être et votre expression vous feront gagner des points aujourd'hui. Hein. Vierge, c'est un bon moment pour décider d'un programme qui vous permette d'améliorer votre hygiène de vie. Balance, ce samedi, si vous êtes seul, les rencontres seront surprenantes et vous sortiront de vos habitudes. Hein. Scorpion, aujourd'hui, eh bien, vous mettez de l'ordre dans vos affaires et dans vos relations en triant le nécessaire du superflu. Sagittaire, ce samedi, vos pensées et rêveries vous aident à trouver des idées positives. Les Capricornes, il faudrait peut-être que vous commenciez à vous assouplir avec vos proches. Hein. Les Verseaux, vous serez bardés de bonne volonté aujourd'hui. Et puis on termine avec les Poissons. Hein. Pour vous les célibataires, eh bien les échanges amoureux seront assez mouvementés, mais pas vraiment.

0: Alors, le dernier week-end du mois de mai ensemble sur Évasion. Et nous sommes le 30 mai aujourd'hui, une date peut-être historique encore une fois pour le football français, puisque je vous rappelle que ce soir, c'est la finale de la Ligue des Champions, le PSG face à Arsenal. Allez Paris, on est tous derrière, peut-être une deuxième Ligue des Champions ce soir. Coup d'envoi à 18h, attention, hein, sur M6 et sur Canal+. Bruno Mars arrive après les offres d'emploi.
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2: On recrute des aides à domicile dans le secteur de Nemours pour accompagner les particuliers au quotidien. Les missions comprennent l'entretien du logement, l'aide aux courses et parfois l'accompagnement des personnes âgées ou dépendantes. Les horaires restent flexibles et permettent souvent de concilier vie personnelle et activité professionnelle. Si jamais vous êtes intéressé, contactez le 01 64 78 26 01. Le Carrefour de Montereau propose régulièrement des postes d'employés libre-service et de mise en rayon. Pour renforcer ses équipes, le travail consiste à approvisionner les rayons, accueillir les clients et participer au bon fonctionnement du magasin au quotidien. Ces postes sont accessibles sans qualification particulière. L'enseigne recherche surtout des candidats motivés. Si intéressé, téléphonez au 01 60 57 32 79.
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0: Il est 7h, hein. Merci d'ouvrir les yeux avec nous. Bon début de week-end. Les infos, c'est maintenant. Et après, il y aura entre autres Alex Warren sur Évasion.
1: Bonjour à tous. La chaleur continue de reculer en France. Seuls 4 départements de la région parisienne sont maintenus ce samedi en alerte orange canicule. Vigilance levée dans l'ouest après une semaine exceptionnelle où la moitié du pays a connu au moins un record de température mensuelle. La pression était devenue trop grande. Patrick Bruel annule tous ses concerts de l'été. Visé par plusieurs plaintes pour violences sexuelles, l'artiste renonce à ses dates jusqu'en septembre. Une décision dans un souci d'apaisement selon sa société de production, qui assure ne pas vouloir exposer les organisateurs ou le public à un climat de tension alors que plusieurs festivals ont rapporté subir des pressions d'après le communiqué de l'artiste. Donald Trump ne signera un accord avec l'Iran que si ses lignes rouges sont satisfaites. C'est ce que fait savoir la Maison Blanche à l'issue d'une réunion présentée comme décisive hier par le président américain qui n'a débouché pour l'instant sur aucune annonce. Il avait affirmé un peu plus tôt qu'il était sur le point de prendre une décision finale sur un possible accord avec Téhéran. Le RN serait largement en tête de l'élection présidentielle si le vote avait lieu ce dimanche. Résultat d'un nouveau sondage IFOP fiducial pour LCI et Le Figaro. Dans une configuration où Édouard Philippe se présente sans la concurrence de Gabriel Attal, son score atteint entre 18 et 22%. Sans le maire du Havre, le patron de Renaissance lui se situe entre 16 et 18,5% mais tombe à 9% si les deux anciens premiers ministres maintiennent leur candidature. À gauche, Jean-Luc Mélenchon progresse entre 12,5% et 15%. 22 000 policiers et gendarmes mobilisés partout en France ce soir pour la finale de la Ligue des Champions en dispositif de sécurité XXL. Un an après les débordements, en marge des célébrations du titre du club parisien, PSG Arsenal, coup d'envoi à 18h à Budapest. Et puis en tennis, nouveau coup de tonnerre à Roland-Garros. Novak Djokovic prend la porte au troisième tour, éliminé par le Brésilien João Fonseca. Les deux derniers Français encore en lice jouent ce samedi. Moïse Kouamé contre le Chilien Alejandro Tabilo et Diane Paris face à l'Américaine Anna Anisimova. Excellente matinée à tous.
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0: réveille ensemble. On démarre le week-end avec Évasion partout sur la région et avec Aline Marlin à l'instant. Hein.
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0: On va repartir avec Taylor Swift et bienvenue à vous qui venez de nous rejoindre en ce 150e jour de l'année. Hein. Samedi 30 mai aujourd'hui. Si vous connaissez un Ferdinand, passez-lui un petit coup de fil, c'est sa fête. Et joyeux anniversaire à vous qui êtes nés un 30 mai. C'est l'anniversaire de l'acteur Louis Rego. Il a 83 ans ce matin. La journaliste Élise Lucet fête ses 63 ans. L'animateur Olivier Delacroix fête ses 62 ans et bon anniversaire à l'actrice Cécile Auclair, elle a 61 ans. Cécile Auclair, c'était entre autres les filles d'à côté. Vous vous souvenez de ça? Allez, bon réveil, bon week-end.

0: message à l'animateur,
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0: samedi matin avec les 4 Size, hein, Gabriella, sœur Évasion. Elle était il n'y a pas très longtemps encore au Festival de Cannes. Elle était avec nous ce matin. C'est Elena avec Tout a changé. Et l'horoscope va suivre.
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0: Il était en interview sur Évasion il n'y a pas très longtemps, hein, Claudio Capéo avec Un homme debout sur Évasion. Bon réveil, bon début de week-end, la suite avec Ed Sheeran et Martin Garrix.
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0: Les béliers, aujourd'hui l'essentiel c'est de sortir d'un quotidien parfois pesant et stressant. Taureau, ce samedi votre droiture morale sera mise à l'épreuve, restez fidèle à vos principes. Gémeaux, aujourd'hui vous serez bien inspiré de prendre soin de vous et de vous accorder le temps de respirer. Cancer, en écoutant vos coups de cœur, vous pourriez découvrir beaucoup de choses ce samedi. Lion, votre façon d'être et votre expression vous feront gagner des points aujourd'hui. Vierge, c'est un bon moment pour décider d'un programme qui vous permette d'améliorer votre hygiène de vie. Balance, ce samedi, si vous êtes seul, les rencontres seront surprenantes et vous sortiront de vos habitudes. Scorpion, aujourd'hui, vous mettez de l'ordre dans vos affaires et dans vos relations en triant le nécessaire du superflu. Sagittaire, ce samedi, vos pensées et rêveries vous aident à trouver des idées positives. Les Capricornes, il faudrait peut-être que vous commenciez à vous assouplir avec vos proches. Les Verseaux, vous serez bardés de bonne volonté aujourd'hui. Et puis on termine avec les Poissons. Pour vous les célibataires, les échanges amoureux seront assez mouvementés, mais pas vraiment compliqués.

0: Écoutez ça, va vous offrir tout au long du mois de juin, donc à partir de lundi, la somme de 1 500 €. Parlez-en autour de vous, on démarre lundi. Hein. Charlotte Cardin, c'est maintenant.
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2: La Compagnie du Lac fait revivre Starmania ce week-end à Savigny-le-Temple. La troupe sénémarnaise reprend avec talent la célèbre comédie musicale de Luc Plamondon et Michel Berger créée en 1978. L'histoire d'un amour impossible au milieu d'une ville déshumanisée dans un futur qui ressemble déjà un peu à notre présent. Des musiciens accompagneront en live les chanteurs et danseurs. Deux représentations sont prévues ce soir à 20h30 et demain à 14h au Millénaire à Savigny-le-Temple. Le prix des places va de 12 à 20 euros. Réservation sur le site compagnie-du-lac.fr. Une fête de la musique avant l'heure à Fleury-en-Bière. La ville et l'association Fleury Animation organisent ce samedi la 17e édition du festival Pop Rock du Pays de Bière. Et comme d'habitude, la programmation se veut prestigieuse avec en tête d'affiche The Silencers, ce groupe écossais mythique des années 80 et 90. Vous pourrez aussi applaudir Banshees, Rusty Bucklebelts, Funkasoulik ou encore Didi Move. Les concerts débutent à 17h sur la place de l'Appel du 18 juin et surtout l'entrée est gratuite. Bon week-end à l'écoute d'Évasion.
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0: tous aux couleurs de Paris. Hein. Aujourd'hui, c'est la finale de la Ligue des Champions ce soir, dès 18h. Bon, là, il est 8h, bon réveil. Il y a Miley Cyrus qui arrive.
1: Bonjour, bonjour à tous. Pas de concert pour Patrick Bruel jusqu'à l'automne, visé par plusieurs enquêtes pour viol et agression sexuelle. Le chanteur renonce à sa tournée des festivals cet été. Annonce de sa société de production qui évoque une décision dans un souci d'apaisement. Adam Ferronnier.
2: Oui, Patrick Bruel dit ne pas vouloir exposer les organisateurs ou le public à un climat de tension, alors que, selon le communiqué, plusieurs festivals ont rapporté subir des pressions. Sa tournée devait débuter à Paris dans 2 semaines avec 3 concerts au Cirque d'hiver. Ils sont eux aussi annulés. Il n'est pas question pour le moment d'une annulation totale de la tournée. Aucune mention des dates d'octobre et de novembre n'est faite dans le texte qui souligne que Patrick Bruel est libre d'exercer son métier et que le public est aussi libre de se rendre ou non à ses concerts. L'artiste avait déjà annoncé hier se mettre en retrait des Enfoirés, cette fois-ci pour ne pas mettre dans l'embarras l'association des Restos du Cœur.
1: En début de semaine, c'est un festival suisse à Fribourg qui a écarté Patrick Bruel de sa programmation. 3 dates ont également été annulées au Québec. Dans l'actualité également, Donald Trump ne signera un accord avec l'Iran que si ses lignes rouges sont satisfaites. C'est ce que fait savoir la Maison-Blanche à l'issue d'une réunion présentée comme décisive hier par le président américain et qui n'a débouché pour l'instant sur aucune annonce. Les 2 enfants abandonnés au Portugal sont rentrés en France. Ils ont été provisoirement confiés aux services sociaux de Colmar, tandis que leur mère reste détenue dans le pays. Elle avait été arrêtée 2 jours plus tard avec son compagnon, lui aussi incarcéré. 22 000 policiers et gendarmes mobilisés en France ce soir, dont 8 000 à Paris. Un dispositif XXL pour prévenir tout débordement en marge de la finale de la Ligue des Champions entre le PSG et Arsenal. La rencontre débute à 18h à Budapest. Le foot, c'est aussi la victoire de Nice 4-1 hier soir face à Saint-Étienne, les Aiglons qui arrachent leur maintien en Ligue 1. Et puis plus que 4 départements en alerte orange canicule. La vigilance est levée dans l'ouest. Elle ne concerne désormais plus que Paris et sa petite couronne. Excellente matinée à tous. 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

0: avec Justin Timberlake sur Évasion, partout sur la région.
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0: Et bienvenue à vous qui venez de nous rejoindre en ce samedi 30 mai où nous fêtons les Ferdinand aujourd'hui. Si vous en connaissez, vous savez ce qu'il vous reste à faire. On souhaite aussi un joyeux anniversaire à vous qui êtes né un 30 mai. Vous êtes né comme l'actrice Cécile Auclair. Elle a 61 ans. Alors Cécile Auclair, c'était une des filles d'à côté, la blonde, hein, une série culte du début des années 90. Bon anniversaire à l'animateur Olivier Delacroix qui fête ses 62 ans. L'anniversaire de la journaliste Élise Lucet, 63 ans ce matin, et l'acteur Louis Rego fête ses 83 ans. Dans quelques minutes, la météo. Mais pour le moment, c'est Matt Pokora quand même sans Évasion.
3: Alors,

0: merci d'être fidèle au grand réveil du week-end. Hein. Bienvenue sur Évasion avec Coldplay, c'était Ripway, la suite avec Taylor Swift.
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0: Pour démarrer ce dernier week-end de mai, c'est bien une impression de beau temps chaud qui se pose malgré un ciel un peu plus voilé aujourd'hui. Les températures restent élevées, elles évoluent ce matin entre 26 et 28 degrés et encore entre 28 et 32 cet après-midi.
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0: Bon réveil, bon début de week-end avec Damiano David, hein, The First Time sur Évasion. Dans quelques minutes, l'horoscope, tout de suite le dernier Amir, ça s'appelle l'imparfaite sur Évasion.
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0: merci de vous réveiller avec nous. Merci de partir en week-end avec nous, hein, avec Lola Young. C'était Messi sur Évasion. Dizzy et Théodora, c'est pour la suite.
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0: Les béliers, aujourd'hui, l'essentiel, c'est de sortir d'un quotidien parfois pesant et stressant. Taureau, ce samedi, votre droiture morale sera mise à l'épreuve. Hein. Restez fidèle à vos principes. Gémeaux, aujourd'hui, vous serez bien inspiré de prendre soin de vous et de vous accorder le temps de respirer. Cancer, en écoutant vos coups de cœur, vous pourriez découvrir beaucoup de choses, hein, ce samedi. Lion, votre façon d'être et votre expression vous feront gagner des points aujourd'hui. Vierge, c'est un bon moment pour décider d'un programme qui vous permette d'améliorer votre hygiène de vie. Balance, ce samedi, si vous êtes seul, les rencontres seront surprenantes et vous sortiront de vos habitudes. Hein. Scorpion, aujourd'hui, vous mettez de l'ordre dans vos affaires et dans vos relations en triant le nécessaire du superflu. Les Sagittaires, ce samedi, vos pensées et rêveries vous aident à trouver des idées positives. Les Capricornes, il faudrait peut-être que vous commenciez à vous assouplir avec vos proches. Les Verseaux, vous serez bardés de bonne volonté aujourd'hui. Et on termine avec les Poissons. Pour vous les célibataires, les échanges amoureux seront assez mouvementés, mais pas vraiment compliqués.

0: d'être déjà avec nous. Un bon samedi matin, bon réveil avec Évasion partout sur la région. En ce samedi 30 mai, peut-être une date qui va rester dans l'histoire au niveau du football français, puisque ce soir c'est la finale de la Ligue des Champions qui va opposer le PSG à Arsenal. Coup d'envoi à 18h, attention, hein. C'est sur M6 et sur Canal+, et on est tous avec le PSG bien évidemment, peut-être une deuxième Ligue des Champions. La suite avec Duffy et David Guetta.
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0: écoutez, vas-y, il est 9h, un bon début de week-end. Merci d'être là. La suite tout avec Clara Luciani et Bruno Mars après l'essentiel de l'actualité.
1: Bonjour à tous. Les États-Unis sont tout à fait capables de reprendre les hostilités contre l'Iran. Déclaration signée Pete Hegseth, le secrétaire à la défense américain. Donald Trump affirme de son côté qu'il ne signera un accord avec Téhéran que si ses lignes rouges sont satisfaites. Hier, le président américain avait annoncé qu'il s'apprêtait à prendre sa décision finale. Sous la pression des accusations de violences sexuelles qui s'accumulent, Patrick Bruel annule tous ses concerts jusqu'en septembre, annonce de sa société de production qui dit ne pas souhaiter exposer les organisateurs ou le public à un climat de tension. Cela concerne tous ses concerts lors des festivals de l'été, mais aussi ceux prévus mi-juin au Cirque d'hiver qui était censé lancer sa tournée. Les dates prévues en octobre et en novembre sont pour le moment maintenues. Un enseignant de maternelle mis en examen pour 4 agressions sexuelles en Bretagne. Plusieurs plaintes ont été déposées en novembre dernier par des parents d'enfants de 4 ans dans une école de Dinard en Ille-et-Vilaine. L'instituteur qui nie les faits a été placé sous contrôle judiciaire. Le traditionnel feu d'artifice de la fête nationale avancé au 13 juillet dans la capitale. Décision de la mairie de Paris pour respecter l'hommage qui sera rendu le 14 pour les 10 ans de l'attentat de Nice en 2016. La ville de Paris précise que le défilé militaire sera maintenu le 14 juillet sur les Champs-Élysées. La plus belle avenue du monde où les commerces devront fermer à 17h ce soir. 8000 policiers et gendarmes seront mobilisés dans la capitale pour encadrer la finale de la Ligue des Champions. La rencontre entre le PSG et Arsenal se déroule à Budapest, mais les autorités redoutent des débordements comme il y a un an lors des célébrations du premier titre européen du club parisien. L'épisode de chaleur touche bientôt à sa fin sur l'Hexagone. Seul Paris et sa petite couronne sont maintenus ce samedi en alerte orange canicule. Les alertes sont levées depuis 6h ce matin sur tout l'ouest du pays. Et puis on apprend ce matin la mort d'Edgar Morin. Le philosophe, sociologue et résistant français s'est éteint. Il était âgé de 104 ans. Excellente matinée à tous.
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0: Et la double gagnante de l'Eurovision est avec nous, hein, en ce samedi matin. Laurine avec Tatou sur Évasion. Une demi-heure de tube en non-stop, c'est ce que je vous propose pour la suite avec Avamax ou encore Alex Warren.
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0: Et pour démarrer ce dernier week-end du mois de mai, c'est bien une impression de beau temps chaud, hein, qui s'impose malgré un ciel un peu plus voilé aujourd'hui. Les températures restent élevées ce matin entre 26 et 28 et encore entre 28 et 32 cet après-midi.
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0: Écoutez, c'est un extrait de Claudio Capeo. Qu'est-ce qu'il me restera ?

0: Et en ce jour de finale de Ligue des Champions, cet été, leur suivre sur Évasion partout sur la région. 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Et oui, tout le monde aux couleurs du PSG aujourd'hui. Hein. Peut-être une date historique pour le football français. Peut-être une deuxième Ligue des Champions ce soir pour le PSG. C'est la finale entre Paris et Arsenal. Coup d'envoi à 18h. Match à suivre soit sur M6, soit sur Canal+. Mais attention, c'est bien 18h. Je vous laisse avec Cyril et j'aurai grand plaisir à vous retrouver demain matin dès 6h. Là, il y a Jack et Carla avec la recette sur Évasion.
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2: La Compagnie du Lac fait revivre Starmania ce week-end à Savigny-le-Temple. La troupe sénémarnaise reprend avec talent la célèbre comédie musicale de Luc Plamondon et Michel Berger créée en 1978. L'histoire d'un amour impossible au milieu d'une ville déshumanisée dans un futur qui ressemble déjà un peu à notre présent. Des musiciens accompagneront en live les chanteurs et danseurs. Deux représentations sont prévues ce soir à 20h30 et demain à 14h au Millénaire à Savigny-le-Temple. Le prix des places va de 12 à 20 euros. Réservation sur le site compagnie-du-lac.fr. Une fête de la musique avant l'heure à Fleury-en-Bière. La ville et l'association Fleury Animation organisent ce samedi la 17e édition du festival Pop Rock du Pays de Bière. Et comme d'habitude, la programmation se veut prestigieuse avec en tête d'affiche The Silencers, ce groupe écossais mythique des années 80 et 90. Vous pourrez aussi applaudir Banshees, Rusty Bucklebelts, Funkasoulik ou encore Digi Move. Les concerts débutent à 17h sur la place de l'Appel du 18 juin et surtout l'entrée est gratuite. Bon week-end à l'écoute d'Évasion.
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0: Dernier week-end du mois de mai, dernière forte chaleur aussi.
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0: Apparemment, les températures vont baisser sur le début du mois de juin. Mais juin, c'est aussi le mois que vous allez adorer. D'une part, parce qu'on se rapproche des vacances. 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Hein. Ce matin, les belles voix de Vita et de Miley Cyrus.
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Vita, ça fait mal sur Évasion. Vita qui a repris le sport, elle en parle sur son compte Instagram en dévoilant la fameuse photo avant-après. On la voit en pleine séance et franchement, bravo Charlotte, hein, le résultat est top. Au sport, en promenade, quel que soit le programme ce matin, Évasion vous accompagne sur le rythme de Madonna, Like a Prayer en souvenir. Et puis peut-être que vous ne le connaissez pas, écoutez, Louis Tomlinson.

0: Et vas-y Lyon, toujours plus de tubes en week-end avec devant nous le nouveau tube de Christophe Willem. Christophe qui a adopté un nouveau look, ça faisait un moment qu'on ne l'avait pas vu ni entendu. Là, il est de retour pour fêter ses 20 ans de carrière. Et ce n'est pas tout, puisqu'en 2027, vous pourrez l'applaudir dans différentes villes. Il y a une tournée, Rouen, Caen, Lille ou encore Paris. Christophe Willem avec System et Taylor Swift. Voilà la suite sur Évasion.
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0: Metzner.
1: Je ne sais pas si certains étaient en vacances cette semaine. En tout cas, côté météo, vous avez été servis. Chaleur, soleil, normalement on devrait être rafraîchi dans les prochains jours. Évasion vous donne d'ailleurs la météo du lundi au vendredi. En partant au travail, c'est toutes les demi-heures, entre 5h et 9h30. Émilie fait son passage pour préciser, département par département, le temps du jour. On souhaite bon courage à celles et ceux qui travaillent ce week-end. Un week-end musical aux côtés de Vianney et de Bruno Mars sur Évasion.
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Évasion Weekend, aux côtés de Vianney, je m'en vais. Pour le coup, il est de retour, Vianney. Après 9 mois consacrés à la construction de sa cabane, désormais terminée, vous pourrez applaudir le chanteur en concert l'année prochaine. Il y a déjà 3 dates de programmées à Paris. Ce sera au Zénith de la Villette, les 8, 9 et 10 avril 2027. Donc, ce matin sur Évasion, Matt Pokora et le face-à-face qu'on adore, Ed Sheeran, Martin Garrix

0: tranquillement, vous terminez la matinée avec Évasion. Shakira va arriver avant midi, Zou et même Alex Warren.
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0: Shakira, célibataire, mais heureuse. Elle a dit en interview qu'elle était amoureuse de sa carrière comme jamais. On le voit, elle ne chôme pas. Dans quelques minutes, vous entendrez donc Zou. Et le mois prochain, à l'occasion de la Coupe du Monde de football, eh bien c'est aussi un titre de Shakira qui fera danser le public et nous, derrière nos écrans de télévision, à savoir le tube Die Die, l'hymne de ce mondial 2026. La suite des tubes, juste après avoir parlé emploi sur Évasion.
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3: À Melun, on recherche actuellement des manutentionnaires et préparateurs de commandes pour plusieurs plateformes logistiques du Sud Seine-et-Marne. Les missions consistent à réceptionner les colis, organiser les palettes et préparer les expéditions dans des entrepôts modernes. Les postes sont accessibles sans diplôme particulier et conviennent parfaitement aux personnes motivées. Si jamais vous êtes intéressé, contactez le 01 64 10 36 62. On recrute des aides ménagères à Fontainebleau et dans les communes voisines pour intervenir chez des particuliers. Le travail consiste principalement à effectuer l'entretien du logement, le repassage et parfois quelques courses pour les clients. Ce type d'emploi reste très accessible, même sans expérience. Alors si jamais vous êtes intéressé, contactez le 01 84 26 02 07.
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0: 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Dans quelques secondes, une nouvelle vague musicale sans interruption. 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La preuve maintenant, Damiano David va passer après Charlotte Cardin.
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passez un bon samedi dans la région, même loin de nos frontières, que ce soit à l'autre bout de la France ou à l'étranger. Vous pouvez écouter Évasion depuis l'appli mobile ou sur le site internet évasionfm.com. Soyez les bienvenus, vos artistes préférés vous accompagnent. Là, autour de la table ce midi, on a Joe et Pierre Garnier. Dans l'immédiat, l'horizon sur Évasion, toujours plus de tubes.

0: Avant 13h, de très belles voix sur Évasion. Olivia Dean, également Miley Cyrus.
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0: Olivia Dean, que vous pourrez applaudir à l'Accor Arena de Paris le 17 juin. 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Évasion couvre déjà de grandes zones, donc n'hésitez pas à regarder si vous en faites partie. Il y a plus de détails sur évasionfm.com. Passez un bon samedi.
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0: Je ne sais pas vous, mais le beau temps et la chaleur de cette semaine, ça nous a quand même projeté en été. Et pourtant, il reste quelques semaines avant d'entamer officiellement la saison estivale. Ça promet. 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La suite, Coldplay et David Guetta.
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Vous l'avez eu aussi, cette petite émotion, ce frisson qui vous rappelle les bons souvenirs. Coldplay à l'instant sur Evasion, Viva la Vida en plein cœur du week-end. Matt Pokora pas loin de nous, Elton John Dua Lipa. On regardera aussi les sorties dans pas longtemps. Et voici Vita, ça fait mal.

0: Evaz Lyon et Matt Pokora, quand même sur scène, Matt, pendant l'été. Il sera à l'affiche d'un bon nombre de festivals. Avant de poursuivre en solo à la rentrée prochaine, il y aura notamment deux dates parisiennes début octobre à l'Adidas Arena. La billetterie est ouverte. Ouvrez grand vos oreilles. On parle tout de suite des événements de la région avec la rédaction. Juste derrière, je vais vous programmer Freya Sky et Bruno Mars. Bon week-end à l'écoute d'Evasion.
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2: La Compagnie du Lac fait revivre Starmania ce week-end à Savigny-le-Temple. La troupe sénémarnaise reprend avec talent la célèbre comédie musicale de Luc Plamondon et Michel Berger créée en 1978. Histoire d'un amour impossible au milieu d'une ville déshumanisée dans un futur qui ressemble déjà un peu à notre présent. Des musiciens accompagneront en live les chanteurs et les danseurs. Deux représentations sont prévues ce soir à 20h30 et demain à 14h au Millénaire à Savigny-le-Temple. Le prix des places va de 12 à 20 euros. Réservation sur le site compagnieDuLac.fr. Une fête de la musique avant l'heure à Fleury-en-Bière. La ville et l'association Fleury-Animation organisent ce samedi la 17e édition du festival pop-rock du pays de Bière. Et comme d'habitude, la programmation se veut prestigieuse avec en tête d'affiche The Silencers, ce groupe écossais mythique des années 80 et 90. Vous pourrez aussi applaudir Banshees, Rusty Bucklebelt, Funkasolic ou encore Digimove. Les concerts débutent à 17h sur la place de l'Appel du 18 juin et surtout l'entrée est gratuite. Bon week-end à l'écoute d'Evasion.
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0: 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Vous les entendez sur Évasion. Tous les soirs de la semaine, 19h, Évasion diffuse l'un de vos choix à l'antenne. Comment participer? C'est simple, vous nous faites une proposition de titre par internet via evasion.fm.com. C'est dans le menu Tube des auditeurs et le prochain rendez-vous, ce sera lundi soir. J'espère que vous serez à l'écoute. En attendant, la musique vous accompagne tout ce week-end. D'ici Théodora, Jack et Carla.
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This is face à Théodora, mélodrama sur Évasion, toujours plus de tubes ce week-end. J'espère que vous passez une belle après-midi en solo, chez la famille, les amis, peut-être avec votre copine sur la route pour aller faire quelques achats au centre commercial du coin en écoutant Évasion. Ah oui, le tempo est bon, hein. Somber tout de suite et Slimane va arriver avec Première fois dans quelques instants.

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1: Slimane sur Évasion. La semaine prochaine, normalement, les températures vont baisser, mais Évasion vous fera quand même profiter de l'été. 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Profitez bien du week-end en attendant. C'est Naël qui vous accompagne dès 15h. Je vois arriver le dernier tube de David Guetta et Charlotte Cardin tout de suite. Tant pis pour elle. Salut!
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0: Il est 15h, toujours plus de tubes sur Évasion. C'est Naël pour vous accompagner. Heureux de vous retrouver avec Miley Cyrus tout de suite et Dream as One.
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2: Et oui, on est là pour vous accompagner jusqu'à 20h en direct sur Évasion avec toujours plus de tubes pour fêter ce week-end ensemble. Week-end où il se passe quand même pas mal de choses et où il va se passer des choses aussi pour vous, les auditeurs et auditrices d'Évasion, les amis, puisque la semaine prochaine, je peux vous dire que c'est un feu d'artifice au niveau des cadeaux qu'on va vous offrir sur Évasion. On va y revenir dans quelques instants. Avant ça, Taylor Swift avec Hop A Light. Et très vite, on fera un petit tour des infos de job dans la région.
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Et attention, si vous cherchez un emploi dans la région, restez bien branchés. Toutes les offres arrivent juste après Ed Sheeran et Repeat It.

0: Content de vous retrouver sur Évasion, la suite avec David Guetta qui arrive. Et avant ça, voici toutes les infos de job dans la région.
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2: On recrute des préparateurs de commandes pour un site logistique situé à Darvaux. Le poste est accessible sans diplôme et convient aux débutants motivés souhaitant une première expérience en logistique. Les horaires sont en journée avec une possibilité de mission longue durée. Si jamais vous êtes intéressé, contactez le 01 64 23 00 70. On recherche des auxiliaires de vie et aide à domicile dans le secteur de Provins afin d'accompagner des personnes âgées au quotidien. Les salariés interviennent pour l'aide au repas, l'entretien du logement et l'accompagnement lors des déplacements. Ce métier convient particulièrement aux personnes patientes, humaines et souhaitant travailler dans un environnement utile et valorisant. Si jamais vous êtes intéressé et disponible, contactez rapidement le 07 62 65 45 45.
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0: Il est 16h, c'est toujours plus de tubes pour continuer de vous accompagner sur Évasion, avec notamment Pink qui va arriver dans quelques minutes. Et avant ça, on écoute le dernier Bruno Mars.
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2: 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Pour la suite, Alex Warren avec Fever Dream sur Évasion.
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0: Et oui, on est là sur Évasion, toujours plus de tubes. Alors qu'est-ce que vous faites ce week-end les amis? Il se passe quand même pas mal de choses dans la région et ça, on va y revenir puisque je vous rappelle qu'avant 18h, on fera le point ensemble avec l'agenda des sorties. Jack et Carla pour la suite avec la recette sur Évasion.
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2: Et les amis, attention, soyez bien à l'écoute lundi de Cyril sur Évasion si vous voulez partir en vacances. Et oui, tous les matins à 10h10 et 11h10, vous allez pouvoir jouer à la star du jour avec lui. 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Pour la suite, c'est Miley Cyrus sur Évasion avec Dream As One.
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0: Merci d'écouter Évasion. J'espère que vous allez bien. Dans quelques instants, Taylor Swift avec Hop Light. Et avant ça, on fait un petit peu le point sur ce qu'il y a à faire ce week-end dans la région.
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2: La Compagnie du Lac fait revivre Starmania ce week-end à Savigny-le-Temple. La troupe sénémarnaise reprend avec talent la célèbre comédie musicale de Luc Plamondon et Michel Berger, créée en 1978. L'histoire d'un amour impossible au milieu d'une ville déshumanisée dans un futur qui ressemble déjà un peu à notre présent. Des musiciens accompagneront en live les chanteurs et danseurs. Deux représentations sont prévues ce soir à 20h30 et demain à 14h au Millénaire à Savigny-le-Temple. Le prix des places va de 12 à 20 euros. Réservation sur le site compagnie-du-lac.fr. Une fête de la musique avant l'heure à Fleury-en-Bière. La ville et l'association Fleury Animation organisent ce samedi la 17e édition du festival Pop Rock du Pays de Bière. Et comme d'habitude, la programmation se veut prestigieuse avec en tête d'affiche The Silencers, ce groupe écossais mythique des années 80 et 90. Vous pourrez aussi applaudir Banshees, Rusty Bucklebelts, Punkasulik ou encore Digi Move. Les concerts débutent à 17h sur la place de l'Appel du 18 juin et surtout l'entrée est gratuite. Bon week-end à l'écoute d'Évasion.
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1: Et oui les amis, et tiens, il y a quelques minutes, il y a le coup d'envoi de la finale de la Ligue des Champions PSG Arsenal qui a été donné. Alors j'ai pas encore allumé la télé là du coup. Est-ce que vous regardez le match pour certains entre amis, en famille? N'hésitez pas à nous dire un petit peu ce que vous faites. Et nous on va accompagner tout ça de musique. On va quand même soutenir les clubs français, hein. Allez Paris, hein. Bruno Mars pour la suite avec I Just Might.
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0: 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Qu'est-ce qu'il me restera ?
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Vous êtes sur Évasion avec toujours plus de tubes. La suite, c'est avec Freya Sky que je vous propose avec Silent Treatment. 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
2: Heureux de vous retrouver. Et vous pouvez nous retrouver, les amis, sur les réseaux sociaux et également sur l'application Évasion. Vous pouvez la télécharger, elle est complètement gratuite. Et ce qui est bien avec cette application, c'est que dès que vous l'ouvrez, ça vous localise et ça vous donne le programme de votre département pour être au plus proche de vous. Alex Warren pour la suite sur Évasion avec Fever Dream.
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2: c'est un extrait de Jérémy Frérot. 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
2: Et n'oubliez pas, les amis, de nous écrire sur le WhatsApp d'Évasion 07 68 60 50 17. 07 68 60 50 17. Vous pouvez nous laisser d'ailleurs tous vos messages vocaux. On les passe à l'antenne régulièrement. Ça fait plaisir. Charlotte Cardin pour la suite avec Tant pis pour elle sur Évasion.
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Le bon son d'Évasion avec toujours plus de tubes pour continuer de vous accompagner. Celle qui était notre invitée il y a quelques mois, souvenez-vous, Amel Bent, avec L'amour, ça se donne.

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1: Merci d'avoir été avec nous, c'était Naël pour vous accompagner. C'est un plaisir d'ailleurs d'être là comme tous les week-ends entre 15h et 20h à votre écoute pour vous jouer toujours plus de tubes. Ça va continuer demain puisqu'on se retrouve demain entre 15h et 20h. Passez une excellente soirée à l'écoute d'Évasion. On se quitte avec Miley Cyrus et Dream As One.
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4: c'est un extrait de Dr Yarrow, confirmé sur Évasion.

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16: c'est un extrait de Mickey. Ça pique un peu quand même sur Évasion.

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5: c'est un extrait de Sound of Legend, San Francisco sur Évasion.

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